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0: les autres soirs d'ailleurs, vous savez très bien qu'ici au Black Sheep Club, l'attraction, c'est vous!
1: Alors, approchez-vous, messieurs dames. Venez ici, venez ici, signore et signore.
2: Qu'est-ce que
3: c'è? Evidentemente lo spettacolo dobbiamo darlo noi. Andiamo.
2: Cosa? E lei?
3: Tutti quanti.
0: Avanti, avanti, signore e signori. Écoutez-moi bien, messieurs dames, les règles du jeu sont très simples. Écoutez-moi. Alors, il y a deux équipes. There are two teams. Et pour chaque équipe, il y a une orange. For every team, there is one orange. Una arancha. Un apple. Vous mettez l'orange sur le bateau comme ça, vous pouvez vous rendre like so. Vous passez cette orange à la personne derrière vous, you pass the orange to the person behind you, mais sans servir les mains. Without the use of your hands. Are you ready? Uno, due, tre!